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0: Oui, sans phrase.
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0: Non, Violette Athletic Club.
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1: 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Et quand même, il y a une nouvelle, il y a un signal très clair pour le pays qui fait partie des groupes qui ont eu. 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Yo fait 12 shoots, gain 7 qui cadré. Pendant ce temps, la section égyptienne a fait 5 CD qui cadré. 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Kone gain 8 kone dans le match à football là. Brésil fait 5 quand yo fait 3. Koufran gain 19 kone. Brésil joue 10, yo joue 9. Pour arrêt, il y a 5 arrêts. Brésil, gardien Brésil a fait un arrêt et gardien Paris a fait 4. Pour OG, il y a un seul, c'est eux-mêmes qui font. Pour passe, Brésil fait 472, il fait 460. Carton jaune, yon. Pour attaque, Brésil fait 111, il fait 80. Pour attaque dangereux, Brésil fait 47, il fait 32. Bon, c'est tout ça qui est plus important dans le match de football là, pour des sélections sur la bataille. 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
1: Et puis pour mon capitaine de nous, match qui était aujourd'hui en amical, Belgique bat Tunisie 5-0, Roumanie bat Pays de Galles 2-1, Portugal bat Chili 2-1, États-Unis tombé contre Allemagne 2-1, Australie la Suisse fait un but partout, Écosse bat Bolivie 4-0, je vous renouvelle pour Haïti. Angleterre bat Nouvelle-Zélande 1-0, Venezuela tombé contre la Turquie 2-1, Brésil bat Égypte 2-1. 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
1: Allô?
2: Oui.
1: Allô, chérie? C'est toi?
2: Oui, c'est moi.
1: Est-ce que je peux parler à ta mère?
2: Mais non,

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1: On avance de plus en plus, les filles sont petits, c'est important.
2: On a
1: compris les
2: choses. On a commencé à faire
3: des choses. Les
4: filles? Oui.
5: Ouais. C'est froid.
1: Mais on est obligé de vous déranger.
5: Oui, d'accord.
1: On fait un petit after après.
5: Ok, intéressant.
1: Vous êtes mages après?
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1: Ok, tu sais quoi, regarde, je te donne mon contact. Je t'envoie l'adresse, on fait un petit truc après. Voilà. Je t'envoie un message.
6: Super.
1: D'ailleurs,

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Jacob. 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Bonsoir le monde, bonsoir Haïti, bonsoir tous les amis, auditeurs, auditrices. Radio Télébosse, mettez les deux radios. Hein? Radio Boss 103.9. Bien, bon, c'est dans les salles. C'est les Paula qui arrivent. Ben, c'est avec le frère Miscal Saint-Louis et le frère Jiri Toussaint. Bien, émission Paula, c'est Socio Spirit. Mais c'est lui qui entre la cause en même. Déjà, nous saluons tous les amis qui déjà bel et bien branchés. Bon, c'est toujours un plaisir pour que nous avec vous dans l'émission ça, ben, qui passe sur l'antenne Radio Boss 103.9. Depuis chaque dimanche, hein, il n'est pour 3 heures. Bien, c'est nous qui sommes toujours présents pour nous continuer à présenter l'émission ça. Bien, on en a pris ensemble que nous allons parler, commencer. Seigneur, merci pour grâce, merci pour amour, merci pour s'arrouiller, merci pour s'en faire. Et que merci pour fidélité, merci pour compassion, Seigneur, parce que vous méritez toute gloire, toute exaltation. Nous laissons encore nous rendre action de grâce parce que vous avez une opportunité pendant tout le jour passé, au Père, vous accompagnez nous. Encore une fois, nous sommes présents dans le studio encore pour nous présenter la première sortie, émission ça dans le mois de juin, Seigneur, le sixième mois de l'année. Nous demandons, c'est un papier de gloire, accompagner nous dans la parole que nous avons discuté et pourquoi pas chaque auditeur, auditrice qui va le tendre, nos Pères. Permettez-vous de tendre en bien. Afin que nous va passer un moment béni et extraordinaire dans la présence. Nous prions comme ça, dans le nom de Jésus-Christ de Nazareth, qu'apprenez-vous tout le temps, pour toute l'éternité. Amen. Eh bien, c'est comme ça, lié. Pas oublier l'émission, c'est Socio Spirit. Et ce frère Miscal Saint-Louis, avec le frère Jiri Toussaint. Eh bien, c'est nous qui là pour présenter l'émission ça, chaque dimanche. Je vais le faire une heure pour 3 heures. Bon, c'est nous qui là sous cadran pour que nous continuions à avancer avec vous. Nous, ça est tout à l'heure sur Internet, au même cap sur Audio Now, au même cap sur 103.9. Nous, ça est de la part de la présence de Dieu.

En fait, je pense que c'est bon pour que nous soyons capables d'aller auditionner ensemble avec nous. Dely Benson, bah c'est la première musique que nous avons eu la chance pour que nous jouions avec vous. Dely Benson, saison ça, c'est saison. Social Spirit, oui. Saison ça, c'est saison. Social Spirit. Si c'est moi, Anéa, c'est bon, mais ça fait non? Bien non la période, non la période parce que nous j'ai 6 mois dans année sans quoi et c'est un privilège, c'est une faveur, c'est normal pour que nous continuions de glorifier le nom de Dieu. Bien ou même cap adorer avec nous, profitez moment ça, fais nous signe sur 33 33 56 96 ou mettre texte non ou bien capable banon bip toi, dis nous présent avec nous, fais sentir que ou là. OK, nous juste seulement besoin que senti présence ou qui avec nous dans émission ou même cap suivre nous n'importe côté. On m'a dit que nous disons ça. Nous profitons pour nous saluer la sœur Katia. Depuis qu'à Jojo, y compris tous les amis qu'à Jojo, tous les amis qu'on serait de tout nous saluer. 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On nous savoure ensemble.

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Ok, bon, c'était bon. On voit que nous sommes capables d'adorer ensemble avec Salmis Deli Benson. 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

Pas oublier, soit à peine rejoindre l'émission, ça, c'est toujours avec le frère Mistral Saint-Louis, avec le frère Jerry Toussaint. Eh bien, émission, ça passe chaque dimanche, sur l'antenne Radio Boss FM en 103.9. Bon, c'est émission par là, les sociaux spirites. Eh bien, non, là, pour que nous parlions de la spiritualité, aussi des sociales aussi. Bon, c'est tout à fait normal, sans société, sans spiritualité, pas qu'à gagner la vie. Bon, c'est société plus spiritualité qui bannent la vie. C'est tout à fait normal. On a adoré ensemble.

33 33 56 96. Moi, je voulais entendre quelques amis qui ont fait un signe là, qui ont dit non, yo, branché mission. Je pense que c'est une occasion favorable pour chaque ami qui n'a pas de chance de dénoncer avec quelques. Et dimanche, on n'a pas de chance présent. Mais nous, on souhaitait que nous, avec nous là, nous bénissions ensemble. Nous ne voulons pas un bon moment extraordinaire ensemble. Nous, on écoute le temps là.

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0: 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Eh bien, c'est toujours Social Spirit. Sur notre radio SFM 103.9. C'est toujours amour, le frère Mistral Saint-Louis. Avec le frère Jerry Toussaint. On en bénit ensemble, non? Écris-nous sur 33 33 56 96. Vous rappelez que nous sur WhatsApp ou bien par un SMS. Relez-nous, dites-nous, est-ce que bon Dieu est bon vous? On a béni ensemble, là.

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1: 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C'est émission socio-spirit. Bah, c'est très bon pour que nous bénions ensemble. Et c'est l'île déjà ouvert. Bah, c'est l'état très bon, Mistral. 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
0: 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Combien de monde a béni ensemble avec nous? 33, 56, 96. Écris-nous par un texte ou bien par WhatsApp. Ou bien, maintenant, on colle, ok?

Est-ce qu'on a béni? Est-ce qu'on a béni? Je vais caper musique là, oui. 33 33 56 96. Ou même cap béni, regardez nous, écris nous rapide. Dis-nous à béni ensemble avec nous. 33 33 56 96. 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Nous sommes bénis ensemble. Les amis au poteau, vous avez béni avec moi. Hein?

Ça, c'est une nouvelle dimension, c'est une nouvelle grâce. Hein. Vous mettez béni nos amis, béni nos frères. 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Son nouvelle saison, vous entendez? Son nouvelle orientation, vous entendez, amis? Ça, c'est émission socio-spirituelle. Chaque dimanche, il n'est pour 3 heures. Ben, c'est toujours le frère Misra Saint-Louis, avec le frère Thierry Toussaint. Eh bien, Radio AC et Radio Bostier, fréquence 103.9. Pas de l'autre encore, qui est Radio Boss. Pas de l'autre émission encore, qui est émission sur ce spirit. La spiritualité plus société égale à la vie. Combien on cap danser là? 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

0: Acclamons le roi des gloires, le Seigneur des seigneurs, le rocher des siècles, l'étoile brillant, c'est Jésus même. 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Il est pour 3h, c'est toujours le frère Mistral Saint-Louis avec le frère Jerry Toussaint. Wabzi Magadjeri.
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Pas oublier émission, c'est Socio Spirit lié. Il est pour 3h chaque dimanche. Hein. C'est toujours le frère Mistral Saint-Louis avec le frère Jerry Toussaint. Toutes les amis réels se prennent au salier.

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Et on va suivre l'émission Social Spirit qui passe chaque dimanche, 1h pour 3h, sur l'antenne Radio Boss FM 103.9. C'est toujours le frère Mistral Saint-Louis avec le frère Jerry Toussaint. 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

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Ou sous 103.9, Radio Boss. Pas oublier émission d'assessor sur Spirit lié. Et bien, il passe chaque dimanche. Il est pour 3 heures. C'est le frère Mistral Saint-Louis avec le frère Jerry Toussaint.

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3: Qu'on est arrivé?
2: Oui.
3: Pourquoi on n'est pas garçon, on n'a pas parlé de ma fille?
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1: Sous Magloire, parce que nous songeons, d'après ça, racontez-nous, bien entendu.
2: Oui.
1: Et en 1955, il a été arrêté, monsieur. Et monsieur, c'est Yun Namoun, les gros bagailles en dedans et société là. C'est lui toujours ouais parce que c'est Youn qui présente c'est son monde qui présente lui toujours comme un actionnaire comme un monde qui a réagi au moment opportun. Donc ça qui est arrivé en 55 sous Magloire et du feu t'est pété dans marché public là. Et c'était dans la soirée. Donc comme monsieur c'est Youn dans monde qui toujours a parlé et fait qu'on est mais ça pas bon mais ça ne veut mais ça que mais comment que on a aimé tel bagaille etc Donc, où qu'on est. Et bon, c'était un moyen tout pour être capable de penser ou bien identifier que monsieur était capable d'un mouvement.
0: Et vous avez arrêté le ça et il était fait prison.
1: Oui, il a arrêté. Il a mis la prison. Il était parmi les cinq autres monde qui était arrêté.
0: Et puis nous voyons encore qu'à battre contre Duvalier. C'était en 66 ou dim.
1: Oui, en 66. En 66, monsieur était lui-même avec un camarade qui est toujours à vivre. C'est Antoine Valmont. Il était allé dans le bureau chef section. Hein, et c'est Saint-Herville, Duberville. Il a déchouqué le bureau. Hein. Donc.
0: Il faut dire que cette autorité centrale dans toute région pays, c'était chef section. Et c'était chef section qui était détenu autorité locale.
1: Là. Oui, voilà,
0: et
1: voilà.
0: Le fait qu'il a crasé bureau chef section, c'était la guerre.
1: C'est une déclaration de guerre. Ça a été suscité. Ça a été suscité tout un débarquement, une intervention, si vous voulez, et militaire, avec Makout, Cabaret, en dedans, et localité. Là. Donc, il racontait nous que c'était le lieutenant Pierre Odigé, nous racontons qu'il a vécu toujours, avec un certain Christophe, dans la caserne de Salines. Monsieur, il est allé, il est tiré. Tiré de M. Zao, qui c'est Jérémy Eliezer, et puis Antoine Valmont. Donc, fort heureusement, M. Zao pas atteint. Pas de grand ballon.
0: Et n'a pas joué même Jérémy Eliezer, là, n'a pas joué même Antoine Valmont, qui continue à battre après ça pour nous arriver dans l'événement 69. Yo. Ça crivait Jérémy Eliezer, puisque n'a parlé de Nek Vanyans Ayo, qui était mené combat qui fait qu'il arrivait dans la répression Casal. Jérémy Eliezer, ça crivait après ça.
1: Bon. Monsieur, c'était dans la période 69 là que il était venu arrêter. Bon, c'est pas. C'est tout le monde que nous sommes capables de dire saisissable. Qu'on n'est pas capable. D'après ça, je raconte, nous sommes un monde qui.
0: Il n'est pas prendre balle.
1: Et puis.
0: Et puis, il était un point disparaître.
1: Point disparaître, voilà. Il était là avec vous.
2: Par elle.
1: Et on a cherché lui par elle. Elle tournait ça l'idée de dire. Vous comprenez? Je pensais que c'était un moyen tout pour te avancer. Pour te concrétiser les rêves. Moi-même, question que je me posais, même là, que ou là, on va prendre balle. Mais c'est ça que je suis capable de dire. Si vous ne prenez pas balle, essayez de faire ennemi en tirer jour, là où vous tirez jour, et ça va vous. Ou à fond, j'en vais. Parce que c'est ta opinion.
0: Mais en tout cas, Jérémy disparaît dans la prison. Il a été arrêté en 69 et personne ne va jamais avoir de nouvelles. Donc, oui. Il n'y a aucun témoignage qui dit qu'il a été mort dans le dimanche.
1: Non, jusqu'à présent. Donc, il y a un monde qui était arrêté à la même époque avec lui, qui retournait. Il y a un Brinville du Lourguet, quels sont les nommés, Hugues Joseph, et l'autre toujours, Antoine Valmont, et puis Tadieu, et etc.
0: Des messieurs qui étaient sortis dans la prison eux-mêmes.
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0: 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Ça c'était des moun Casal. Et Casal, son côté particulier dans l'histoire bataille avec Duvalier, c'est que Casal, c'est la première fois des moun de une localité. Tu rencontres avec des militants, sort l'autre bord de l'eau pour yo faire un mouvement armé qui t'a qu'à réussi. Alors, est-ce capable ou même Patrick parler de moun sa yo?
2: 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Et par prise de contact que j'ai gagné avec les gens qui parlé et les à l'extérieur, ça, par prise de contact que j'ai gagné, j'ai arrivé à un boost d'études qui allait étudier à l'extérieur. Mais par suite, que j'ai toujours un contact serré avec l'autre militant tel que Jérémy Eliezer et Nifor Victor-Mé, tout ça, j'ai un contact serré avec eux en Haïti, bien que ils vivent à l'extérieur. Et ensuite, nous avons Nifor Victor-Mé, c'était directeur de l'école nationale de l'Alte à l'époque. C'était papa, monsieur.
0: Et papa Judic, qui était avec nous là.
2: Et ensuite, et pour l'autre monsieur tel que Alex Lamotte, nous ne pouvons pas dire rien plus de eux parce que l'histoire qu'ils n'ont pas tellement racontée.
0: Oui. Alex Lamotte avec Roger Méhu, c'était Roger deux qui étaient sortis l'autre Bordeaux, qui étaient installés depuis 68 dans Casal. Et ils ont des noms de guerre. Alex Lamotte, c'était Jean, Roger Méhu, c'était Maxo. Et ils ont travaillé avec l'autre monsieur Casal pour arriver à un mouvement. Qui était réaction population, reste population. En plus de messieurs nous parlaient mieux, qui étaient eux-mêmes des enseignants, des mouns qui étaient déjà conscientisés sous une série de problèmes, qui étaient rapports militants, ça y est, que ces militants qui étaient dans Casal, que ces militants qui étaient sortis l'autre bord de l'eau, haïtiens tout, qui contacte tes gagnants avec la population au point de vue de revendication?
1: Bon, on dit premièrement que messieurs ça y est, parler là, Alex Lamotte et Roger Méhu. D'après des données que nous avons sur le type de monde, on dirait que ce n'est pas tant en 68 que tu as entré dans la zone. Même si en 68, il semblait que tu étais venu stabiliser définitivement pour continuer
2: la lutte.
1: Pour continuer la lutte là, mais on travaille en bas. Qui t'a fait à partir de 64, venant 66, et 66, et jusqu'à ce que en 68 là même, j'étais arrivé à faire toute motivation possible, mettre toute assise que j'étais voulu hein, pour arriver à 69. Cependant, bon, nous sommes capables de dire que il y a quelques failles dans le mouvement et dans la mesure où monsieur n'est pas trop bien équipé pour répondre à une telle exigence et bataille avec deux forces armées,
0: c'est-à-dire miliciens Makout et militaires.
1: Voilà. À la vérité, Casal, c'est une zone stratégique qu'elle était liée à l'époque. Les gens sont seuls entrés et on seuls sortis. Si je suis à moi, je vais une bataille avec moi. Donc, il y a des moyens pour être capable de défendre.
0: Mais comprendre. C'est la première fois dans l'histoire résistance à Duvalier que n'y a pas trahi des militants. Qui font travail, j'en ai parlé, de 64, 66 à 68. Ok? Tout le temps ça, pour personne dans la population, pas de gens trahis avec ça. Pas de gens mal dit Duvalier, mais ça qu'a fait. Parce que Duvalier était mis le cop dehors pour payer espion. Duvalier était gagné localement qui était chita dans Casal même. 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
1: On dit que Duvalier n'est pas au courant. Peut-être motivation était faite mieux que ne pas penser. Parce que à l'époque, monsieur était sympathisé davantage avec la population.
0: Donc, d'abord, parmi eux, il y a des gens dans la zone.
1: Il y a des gens dans la zone. Donc, il était obligé de montrer citoyens, montrer paysans par A plus B, que c'est cause même qui a bien défendu. Donc, par exemple, un paysan à l'an marché, les vendent un petit cochon, un petit cabri pour 6 gouttes, ou alors prend 3 gouttes là-dedans. 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
2: 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Mais parfait, le fait que il a voulu que pour gérer de l'eau dans façon qui prale directement pour un avantage seulement. Et nous même Kazal tout, nous avons besoin de l'eau, et tandis que de l'eau a passé dans Kazal.
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1: 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Et vous plantez, il faut que vous arrosez. Et pour arroser, il faut que vous ayez de l'eau. Et de l'eau là, il ne va pas utiliser. Donc, vous comprenez qui est fait. Ça a été fait. Quand vous avez par exemple, vous sautez dans le jardin avec vous, ou bien, puis vous saliez, vous valdez de l'eau, vous ne pas avoir de l'eau. Parce que vous mettez un série de monde dans le bouchon, dans la barricade, qui pour surveiller. Et sous paret ou al prendre l'eau, il y a des gens qui peuvent dire ah, un tel de al prendre l'eau. 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
1: 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Donc, c'est ça que nous avons l'impression que c'est ça que tu es arrivé, monsieur. Il y a beaucoup, il y a beaucoup longtemps, mais il y a plein de cas. Dans plein, il faut que je défoule finalement. Et le moment de défoulement arrivé, c'est ou bien que je campe face à face avec vous, je bat avec vous, dis diab bonjour, la manger vous, jouer diab, la manger vous, et bien je vais dans le moment, et bien je bat avec vous, je dis bonjour, et bien je joue vous, tête calée.
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1: 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Casal, c'est une zone qui est plus ou moins reculée. 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
1: esprit combat,
0: l'esprit de combat, pour lutter jusqu'au bout, pour rejoindre ça qu'ils ont besoin. Donc, avec ça, nous pensons que il n'est pas inutile du tout. On a dit que son bagaille héréditaire.
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2: oui,
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2: 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Ou pas qu'à dire qu'il y a une route, parce que la bois est empêchée que la machine fonctionne.
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